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bonjour aux insomniaques, hein. Autant vous le dire, à cette heure-ci, on n'est pas nombreux à être debout, hein, c'est clair. Donc merci d'être là, merci de choisir Chéri FM pour débuter ce dimanche matin en musique. C'est Stéphane Casa

0: Chérie FM avec Asmim ce matin, Nadia comme rock.
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0: Oui, bonjour, très très bon dimanche. Nous sommes aujourd'hui le 4 octobre. Allez, on va commencer les anniversaires du jour avec le morceau de la playlist 2000 qui fête ses 20 ans aujourd'hui. Normalement, s'il y a un seul anniversaire à fêter dans une vie, c'est bien celui-là. Hein. 20 ans, c'est important. Eh bien, début octobre, Beyoncé sortait ce titre. Elle appuyait sur le bouton rouge avec Ring the Alarm. La Beyoncé, elle chante plus, elle sort les griffes, elle attaque. Bon anniversaire à ce titre, hein, 20 ans déjà, incroyable. Autre anniversaire en ce dimanche 4 octobre, il s'agit d'une actrice qu'on a vue sous toutes les coutures dans le film 50 nuances de Grey.
2: Est-ce que tu veux me punir maintenant?
3: Oui, j'ai envie de te punir maintenant.
2: Et si je te confiais que j'ai absolument horreur de me faire punir autant que tu détestes te faire toucher, est-ce que tu voudrais me punir quand même?
3: Non.
0: Bon, visiblement, l'intérêt du film ne reposait pas sur les dialogues. Hein. Bon anniversaire à Dakota Johnson. Et pour finir, par un bon coup de fouet musical, un dernier anniversaire, celui de Lena Katina. On ne se souvient pas forcément de son nom, Lena Katina, mais pourtant elle faisait partie du duo Tattoo, qui nous a tous fait vibrer hein, dans les années 2000, et un duo qu'on vous passe d'ailleurs régulièrement hein, sur Chérie FM. Avec tout ça, je vous souhaite un très bon dimanche 4 octobre, 6h12. La suite, c'est Nadia.
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0: Ah oui, welcome, c'est Chérie FM.

0: ça fait du bien. 6h16, allez, avec Chérie FM, c'est terminé, hein, les réveils difficiles, avec, vous savez, là, les paupières lourdes, là, qui tombent, les pieds qui traînent, tel un zombie dans Walking Dead. Vous avez l'image? Oui, je l'ai aussi. Justin Timberlake arrive. Et ça, ça réveille bien. Il y aura également Lady Gaga, Beyoncé, les Worlds Apart sur Chérie FM. La playlist 2000 qui est là, hein, pour qu'on se fasse plaisir chaque week-end. À tout de suite.
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0: Qu'est-ce qui nous attend aujourd'hui dimanche? Eh bien, on aura une France coupée en deux aujourd'hui. Soleil et douceur quasi estivale sur une grande partie du pays. Mais un temps nettement plus agité vers le Languedoc-Roussillon. L'Aude et les Pyrénées-Orientales sont même placées en vigilance orange, pluie, inondation. Attention, ce matin, les températures vont globalement d'une dizaine de degrés dans les secteurs les plus frais à près de 20 degrés autour de la Méditerranée. Cet après-midi, comptez 23 degrés pour Paris et Toulouse, 24 à Rennes, 25 à Marseille, 26 à Nantes et Bordeaux, autour des 27 degrés à Lyon.

Merci Lily, merci d'écouter Chérie FM, peut-être sur votre enceinte connectée ce matin, dans la salle de bain, bienvenue. Il y a des duos dans les années 2000 qui ont marqué les esprits et celui-ci en fait partie. Lady Gaga et Beyoncé avec Téléphone sur Chérie FM, il est 6h35.

0: C'est Chérie FM, bonjour, 6h42 et en ces temps difficiles où il faut presque débloquer un PEL pour payer un plein d'essence, eh ben Chérie FM va mettre du beurre dans les épinards, hein, comme on dit. 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Répète, Chérie FM 7-10-12, voilà, si vous êtes sélectionné, vous passerez peut-être demain à l'antenne dès 6h. Allez, à suivre, Oli Valens. Il y aura aussi Vanessa Carlton et Sean Paul sur Chérie FM, ainsi que votre horoscope.
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0: c'est chez IFM, 6h52. Aujourd'hui, nous sommes dimanche, le 4 octobre. Grosse bisous François, Francis, Franck, c'est votre fête.
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0: J'aurais pu ajouter Oriane, Soisic, c'est votre fête également. Bélier, allez dans le couple, un peu plus de légèreté ferait du bien à tout le monde aujourd'hui. Taureau, ce dimanche, lâchez prise, hein, les taureaux, laissez une place à l'imprévu. Gémeaux, en contrôlant vos comptes, vous pourriez avoir une surprise. Cancer, écoutez bien les compliments qu'on vous fera aujourd'hui, ils auront un effet positif sur votre morale. Lion, votre couple a besoin de rire, de sortir et de changer de décor. Vierge, ne vous laissez pas déborder, reprenez le contrôle de votre vie. Balance, gardez votre énergie pour la semaine qui vient, vous en aurez besoin en attendant ces repos. Scorpion, vous serez l'oreille idéale pour confier des secrets, même les plus intimes. Si vous êtes Sagittaire comme Emma Domas, eh ben vous êtes le signe chéri FM du jour. Célibataire ou pas, les Sagittaires, vous avez envie de séduire aujourd'hui. Et franchement, ça se voit, vous avez l'œil coquin, paraît-il. Capricorne, un message un peu direct fera avancer une relation en stand-by. Verseau, à méditer, hein, pour plaire, il faut d'abord se plaire à soi-même. Et enfin, les Poissons, une ancienne histoire revient dans vos pensées. Demandez-vous pourquoi elle s'est arrêtée. 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Sean Paul pour la suite de la playlist 2000 chez IFM. 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

0: Et moi aussi, je vous embrasse.
1: Et merci de passer votre dimanche avec tous les artistes chéri FM qu'on aime finalement avant les anniversaires du jour. Voilà, Anastasia, il est 7h.
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0: 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Bonjour, c'est le réveil chéri du week-end qui va continuer avec TLC, Tiziano Ferro également.
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0: Et bon dimanche, nous sommes le 4 octobre sur Chéri FM. Les anniversaires du jour, c'est maintenant et ça commence toujours en musique le week-end. Avec cette question, quel titre célèbre ses 20 ans aujourd'hui, 20 ans le bel âge? Bah, c'est le Rings the Alarm de Beyoncé. Début octobre 2006, Beyoncé qui se met en mode alerte maximale et transforme sa colère amoureuse en véritable décharge R&B, on adore. 20 ans, voilà, pour ce titre volcanique de Beyoncé. Parmi les autres anniversaires de ce 4 octobre, j'ai trouvé une brillante actrice française, aussi talentueuse que naturelle.
2: Le meilleur espoir féminin est attribué à Sarah Forestier dans l'Esquive.
3: Alors, merde, je suis hyper honorée de recevoir ce César. Et qu'est-ce que je suis contente! C'est génial!
0: Allez, bon anniversaire à Sarah Forestier. À voir ou revoir d'ailleurs ce week-end le film L'Esquive. Excellent film. Enfin, pour terminer ces anniversaires du jour, si je vous dis Lena Katina, ça vous dit rien? En revanche, si je vous dis Tatou, là, ça réveille de bons souvenirs. Bon anniversaire ce matin à Lena Katina, membre du duo féminin phare des années 2000, le duo russe Tatou. Dans le duo, c'était Larousse, voilà, Tatou qui jouait à fond la carte de la provoque sexy. C'était l'époque où la Russie nous envoyait d'autres formes de bombes, quoi, pour résumer. Et bon dimanche 4 octobre à l'écoute de Chéri FM, Tiziano Ferro pour vous accueillir ce matin et juste avant. Qu'est-ce que c'est bon ça aussi, Waterfalls de TLC sur Chéri FM.

0: Ça réveille chérie du week-end, bonjour, 7h13, dans quelques minutes, votre météo, il y aura également à 7h30, le chiffre chérie FM du week-end, c'est 207 000, c'est énorme, et ça concerne, allez, indice numéro 1, une artiste en concert ce soir avec chérie FM, indice 2, c'est la protégée de Mylène Farmer, indice 3, elle a gagné Dax. Bon ça va, j'ai donné suffisamment d'indices, rendez-vous à 7h30 pour savoir de qui il s'agit, et puis pour la musique qui arrive là, très vite, là tout de suite, c'est Rihanna et Britney Spears. Également sur Chérie FM.
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0: Et attendez-vous à un dimanche très doux, souvent lumineux sur une grande partie du pays, avec en revanche de fortes pluies à surveiller près des Pyrénées et du Roussillon. On part de 10 à 20 degrés ce matin pour atteindre 22 à 27 degrés cet après-midi. Dans quelques secondes, le chiffre Chérie FM du week-end, il concerne Alizé. Je vous dis tout après Jérémy Frérot et Nelly Furtado, Chérie FM, 7h25.

0: Vous écoutez Chérie FM, il est 7h31, je vais vous donner le chiffre Chérie FM du week-end.
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0: Et je voulais consacrer ce chiffre Chérie FM du week-end à Alizée, oui, puisqu'elle sera ce soir en concert aux Zénith de Paris pour clore sa grande tournée anniversaire, c'est avec Chérie FM hein, évidemment. Alors le chiffre du jour c'est 207 000 et c'est énorme puisque sur Spotify, c'est le nombre d'écoutes par jour des titres d'Alizée. Soit 2 à 3 morceaux lancés chaque seconde. Incroyable. Et justement, eh bien, j'ai le top 3 des titres d'Alizée préférés des Français. En 3, J'en ai marre. Oh non, pas moi. Hein. C'est le titre d'Alizée, évidemment.
2: J'en ai marre de
0: J'en ai marre qui est arrivé 4e des classements des meilleures ventes en France, en 2e position des meilleurs titres d'Alizée. Il y a celui qu'on connaît tous par cœur et qu'on chante à tue-tête en fin de soirée avec les potes, à savoir moi Lolita. Et quand je donne ma langue au chat, tout prêt à se jeter sur moi, si j'entends tout autour de moi. Allez à vous, moi Lolita, oui j'avoue je connais par cœur vous aussi, hein, j'en suis sûr. Et enfin, en première place des titres d'Alizée préférés des Français, c'est le titre qui a atteint la première place des ventes, c'est l'Alizée. Fou, hein. Connaît tous ces tubes. Alors ce soir, bah, je crois que le concert va vite se transformer en karaoké géant. Voilà tout le monde, bonne soirée à toutes celles et ceux qui auront la chance d'assister à ce grand final d'Alizée au Zénith de Paris. Un concert Chérie FM qui sera filmé, tiens je le dis au passage. Et dans une heure

0: 7h42, c'est le réveil chéri du week-end. Stéphane Casa, merci d'être là, bien réveillé, j'espère. C'est pas le cas de Candice de Niort qui m'a envoyé ce message. Insomnie cette nuit et debout avant le chant du coq. Merci chéri FM de me réveiller avec tous mes souvenirs 2000. Mais avec plaisir, Candice. D'ailleurs, bah tiens, on va continuer avec Super Funk. On aura Kyo, Jennifer Lopez, votre horoscope à suivre pour un message en direct, hein, envoyé chéri FM au 7-10-12. Allez, à tout de suite.
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0: Allez, très bon dimanche 4 octobre avec Chéri FM.
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0: Faites les François aujourd'hui. Bélier, dans le couple, un peu plus de légèreté ferait du bien à tout le monde. Vous êtes taureau, ce dimanche, il faut lâcher prise, hein, laisser une place à l'imprévu. Gémeaux, en contrôlant vos comptes, vous pourriez avoir une surprise. Cancer, écoutez bien les compliments qu'on vous fera aujourd'hui. Ils auront un effet positif sur votre morale. Lion, votre couple a besoin de rire, de sortir ou de changer de décor. Vierge, ne vous laissez pas déborder, reprenez le contrôle de votre vie. Balance, gardez votre énergie pour la semaine qui vient. Vous en aurez besoin. En attendant, repos, hein, après tous ces dimanches. Scorpion, vous serez l'oreille idéale pour confier des secrets, même les plus intimes. Si vous êtes Sagittaire, comme Miley Cyrus, eh bien vous êtes le signe chéri FM du jour. Célibataire ou pas, les Sagittaires, vous avez envie de séduire aujourd'hui. Et franchement, ça se voit, vous avez l'œil coquin, paraît-il. Capricorne, un message un peu direct fera avancer une relation en stand-by. Verseau, à méditer, pour plaire, il faut d'abord se plaire à soi-même. Et enfin les poissons, une ancienne histoire revient dans vos pensées. Demandez-vous pourquoi elle s'était arrêtée, hein ? Et ouais. 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Allez, très bon dimanche avec la playlist 2000 Chéri FM. Voilà Super Funk, Lucky Star sur Chéri FM.

0: plaît.
1: Passez un très bon dimanche avec Chérie FM. Le week-end de la playlist 2000 prend encore plus de place dans nos cœurs et dans nos oreilles. Voilà les Pussycat Dolls, Chérie FM. Il est 8h, bienvenue.
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0: Chérie FM 8h03, on a un super titre de Madonna.
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0: Et avant la reine de la pop, allez, les anniversaires du jour. En ce dimanche 4 octobre, on commence ces anniversaires avec eh bien, le morceau de la playlist 2000 qui fête ses 20 ans là, aujourd'hui. Normalement, s'il y a un seul anniversaire à fêter dans une vie, c'est celui-là. Eh bien, début octobre, Beyoncé sortait ce titre. Elle appuyait sur le bouton rouge avec Ring the Alarm. La Beyoncé chante plus, elle sort les griffes, elle attaque. Bon anniversaire à ce titre, hein. 20 ans déjà, incroyable. Allez, autre anniversaire en ce dimanche 4 octobre. Il s'agit d'une actrice qu'on a vue sous toutes les coutures dans le film 50 nuances degrés. C'est Dakota Johnson.
2: Est-ce que tu veux me punir maintenant?
3: Oui, j'ai envie de te punir maintenant.
2: Et si je te confiais que j'ai absolument horreur de me faire punir autant que tu détestes te faire toucher, est-ce que tu voudrais me punir quand même?
3: Non.
0: Ouais, ça a l'air compliqué les jeux avec des cagoules, hein. En amour, parfois, vaut mieux faire simple. Bon anniversaire à Dakota Johnson. Pour finir, par un bon coup de fouet musical, un dernier anniversaire, celui de Lena Katina. On ne se souvient pas forcément de son nom, et pourtant, Lena Katina, elle fait partie du duo Tattoo. Voilà, qui nous a tous fait vibrer hein, dans les années 2000. Profitez justement de la playlist 2000, hein, tout ce week-end sur Chérie FM. On est là pour ça, après tout. Donc montez le son, faites-vous plaisir. Voilà Music par Madonna, Chérie FM, 8h05.

0: écoutez Chéri FM, bienvenue, c'est le réveil chéri du week-end. Dans quelques secondes, 8h30, ce sera le collector Chéri FM. J'ai choisi un titre français, tiens, d'une artiste qui fête son anniversaire ce soir sur scène avec Chéri FM. Vous en saurez plus dans un instant. Et puis pour la musique de ce matin, pour accompagner votre premier café du matin peut-être, Katy Perry arrive, ainsi que Lady Gaga.
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0: Ah oui, vous allez peut-être sortir ce dimanche. Alors, comment vous habiller? Ça dépend. On aura une France coupée en deux aujourd'hui. Soleil et douceur quasi estivale sur une grande partie du pays. Mais alors, un temps nettement plus agité vers le Languedoc-Roussillon. L'Aude et les Pyrénées-Orientales sont placées en vigilance orange. Pluie, inondation, donc méfiance. Et puis ce matin, les températures vont globalement d'une dizaine de degrés dans les secteurs les plus frais à près de 20 degrés autour de la Méditerranée. Cet après-midi, 23 à Paris et Toulouse, 24 à Rennes, 25 à Marseille, 26 à Nantes et Bordeaux, 27 à Lyon. Maria Carré est sur Chéri FM.

0: Chérie FM, 8h27, allez, c'est l'heure du collector. C'est le cash prize, c'est
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0: Eh oui, ce soir, événement Chérie FM. Alizée terminera sa tournée anniversaire des 25 ans aux Zénith de Paris. C'est avec Chérie FM. Alors, bah, je me suis dit ce matin que ce serait une bonne idée de choisir un titre d'Alizée comme collector. Vous êtes d'accord, j'imagine. Je vous avoue que j'ai un peu pioché, les yeux fermés. Et ma main innocente est tombée sur... le CD de J'ai pas 20 ans. Alors que dire sur ce tube? Je vous donne le top 3 des choses à savoir. En numéro 1, J'ai pas 20 ans. Dans J'ai pas 20 ans, Alizée ne ment pas puisqu'elle avait seulement 18 ans quand c'est sorti. En numéro 2, les paroles sont signées Mylène Farmer et la musique Laurent Boutonnat qui a également réalisé le clip. On y voit Alizée entourée de danseurs dans une choré endiablée. Un clip visionnaire puisque 10 ans plus tard, Alizée remportera Danse avec les stars.
3: Alizée Grégoire,
4: je sais pas quoi dire. Ça fait 13 ans que je chante et j'ai jamais vécu une aventure comme celle-là.
0: Et enfin, pour clore ce top 3, numéro 3 des choses à connaître sur J'ai pas 20 ans, le titre existe aussi en anglais. Vous voyez, écoutez. A été enregistré en anglais donc pour conquérir le monde car Mylène Farmer voulait faire d'Alizée une star internationale connue all over the world. Allez, on repasse en français, hein, montez le son, chantez. Bah oui, on connaît tous les paroles par cœur, avouez. Alizée, J'ai pas 20 ans, c'est donc le collector Chérie FM du week-end.

réveil chéri du week-end. Bonjour, 8h41, c'est peut-être l'heure du petit-déj là en ce moment. Bon, alors si vous ne savez pas quoi faire devant votre bol de céréales, sortez le smartphone, l'appli chéri FM et votez pour la battle chéri FM de demain. Spécial Gwen Stefani puisqu'elle fête son anniversaire ce week-end. Alors vous avez comme choix The Sweet Escape, très bon titre. Le choix numéro 2, c'est toujours Gwen Stefani, donc avec Rich Girl. Excellente reprise. D'ailleurs, c'est ce titre-là qui gagne pour le moment avec 57% de vos votes. N'hésitez pas à voter hein, tout le week-end. Résultat demain avec Angélique à 10h30. Dans un instant, Eminem, Maroon 5, Leslie également et votre horoscope sur Chéri FM.

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0: Oui, bonjour, merci de votre fidélité. Heureux de passer ce dimanche matin avec vous. J'ai votre horoscope entre les mains. Je vous le donnerai, promis, juste après le chien.

0: Juliette, les François, les Francis, les Franck, les Oriane, les Soisic aussi.
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0: On fait du monde, dites donc. Allez, l'horoscope du jour. Vous êtes bélier dans le couple. Un peu plus de légèreté ferait du bien à tout le monde. Les taureaux, ce dimanche, lâchez prise et laissez une place à l'imprévu. Vous êtes gémeaux, en contrôlant vos comptes, vous pourriez avoir une surprise. Cancer, écoutez bien les compliments que l'on vous fera aujourd'hui. Ils auront un effet positif sur votre morale. Les lions, votre couple a besoin de rire, de sortir, de changer de décor aussi. Vierge, ne vous laissez pas déborder. Reprenez le contrôle de votre vie. On passe aux balances. Gardez votre énergie pour la semaine qui vient. Vous en aurez besoin, donc aujourd'hui, c'est repos. Scorpion, vous serez l'oreille idéale pour confier des secrets, même les plus intimes. Si vous êtes sagittaire, comme Emma Domas, eh oui, elle est sagittaire, eh bien vous êtes le signe chérie FM du jour. Célibataire ou pas, vous avez envie de séduire aujourd'hui. Et franchement, ça se voit, vous avez l'œil coquin, paraît-il. Les Capricornes, un message un peu direct fera avancer une relation en stand-by. Verseau, à méditer. Pour plaire, il faut d'abord se plaire à soi-même. Et enfin, les Poissons, une ancienne histoire revient dans vos pensées. Demandez-vous pourquoi elle s'est arrêtée. Bien sûr, toujours l'appli Chérie FM pour retrouver l'horoscope en intégralité. Avant Leslie, c'est Maroon 5 sur Chérie FM, 8h54.

0: cas où là.
1: Allez, tous les week-ends, on plonge tête la première dans nos plus beaux souvenirs 2000 sur Chéri FM. Dev Bond, Karine et Coldplay, il est 9h.
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0: C'est Chéri FM, la playlist 2000 avec Christina Aguilera, suivre Dave Bond et Karine également.
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0: Oui, bonjour. Et avant la musique, les anniversaires du jour de ce 4 octobre et les anniversaires du jour qui commencent toujours en musique, hein, le week-end sur Chéri FM avec cette question. Quel titre célèbre ses 20 ans, le bel âge, hein? Eh bien aujourd'hui, c'est Ring the Alarm de Beyoncé. Début octobre 2006, Beyoncé transforme sa colère amoureuse en véritable décharge R&B. 20 ans pour ce titre déjà, titre volcanique de Beyoncé, on adore. Parmi les autres anniversaires de ce 4 octobre, j'ai trouvé une brillante actrice française aussi talentueuse que naturelle.
2: Le meilleur espoir féminin est attribué à Sarah Forestier en Estive.
3: Alors, merde, je suis hyper honorée de recevoir ce César. Et qu'est-ce que je suis contente! C'est génial!
0: Oui, tout le gros mot. Allez, bon anniversaire à Sarah Forestier. À voir ou revoir ce week-end le film L'Esquive. Un excellent film au passage. Et puis enfin, pour terminer ces anniversaires du jour, si je vous dis Lena Katina, ça vous dit rien? En revanche, si je vous dis Tatou, ah là, ça réveille de bons souvenirs. Bon anniversaire ce matin à Lena Katina, membre du duo féminin phare des années 2000, le duo russe Tatou. Dans le duo, c'est la rousse, hein. Voilà, vous savez tout, Tatou qui jouait à fond la carte de la provoque sexy. C'était l'époque où la Russie nous envoyait d'autres formes de bombes, hein. On va dire ça. Avec tout ça, bon dimanche 4 octobre avec Chéri FM et cette séance de drague un peu relou par Dave Bond et Karine sur Chéri FM.
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vous écoutez Chéri FM, c'est le réveil chéri du week-end. Bienvenue, 9h14. Stéphane Caza à vos côtés. Et aujourd'hui, pour le savoir, c'est la journée mondiale des animaux. Oui, donc une bise au chat, une caresse au chien, évidemment. Et moi, ce matin, sur Chéri FM, j'ai sorti mon pitbull.

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0: Et attendez-vous un dimanche très doux hein, aujourd'hui, souvent lumineux d'ailleurs sur une grande partie du pays, avec hélas en revanche de fortes pluies à surveiller près des Pyrénées et du Roussillon. On part ce matin de 10 à 20 degrés pour atteindre cet après-midi 22 à 27 degrés. Allez, bon dimanche. Dans un instant, le chiffre Chéri FM du week-end, c'est 207 000 et ça concerne une star sur scène ce soir avec Chéri FM. Indice numéro 1, c'est la protégée de Mylène Farmer. Indice numéro 2, elle a gagné Danse avec les Stars. Et indice numéro 3, on adore tous ces tubes. Alors c'est qui? Réponse après Marc-Antoine et S Club 7 sur Chéri FM.

0: Chérie FM, à suivre Anastasia, mais avant le chiffre Chérie FM du week-end.
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0: Et je voulais consacrer le chiffre Chérie FM du week-end à Alizée, puisqu'elle sera ce soir en concert au Zénith de Paris pour clore sa tournée anniversaire. C'est avec Chérie FM, évidemment. Alors le chiffre du jour, c'est 207 000. Et c'est énorme, écoutez bien, sur Spotify, c'est le nombre d'écoutes par jour des titres d'Alizée, soit 2 à 3 morceaux lancés chaque seconde. Et bien justement, j'ai le top 3 des titres d'Alizée préférés des Français. En 3, c'est J'en ai marre. Pas moi, hein, c'est le titre d'Alizée. J'en ai marre est arrivé 4e des classements des meilleures ventes en France. En 2e position des meilleurs titres d'Alizée, il y a celui-ci, qu'on connaît tous par cœur et qu'on chante à tue-tête en fin de soirée avec les potes, c'est moi Lolita. Et quand je donne ma langue au chat, tout prêt à se jeter sur moi. Si j'entends tout autour de moi. Moi Lolita, oui j'avoue, je connais par cœur, vous aussi, hein, je suis sûr. Et puis enfin, en première place des titres d'Alizée préférés des Français, c'est le titre qui a atteint la première place des ventes, c'est l'Alizée. On connaît tous ces tubes. Alors ce soir, je crois que le concert va vite se transformer en karaoké géant. Alors bonne soirée à toutes celles et ceux qui auront la chance d'assister à ce grand final d'Alizée au Zénith de Paris. Voilà un concert Chérie FM qui sera filmé, je le dis au passage, hein, si vous êtes présents, faites-vous beau. Allez, dans quelques secondes, l'arrivée des Black Eyed Peas. Mais juste avant, c'est Anastasia sur Chérie FM.

0: qui approche. Il y aura Sean Paul également sur Chéri FM.
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0: Chérie FM, très bon dimanche 4 octobre. Bonne fête au passage au François.
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0: Et l'horoscope du jour, vous êtes bélier dans le couple. Un peu plus de légèreté ferait du bien à tout le monde. Vous êtes taureau, et bien ce dimanche, il faut lâcher prise. Laissez une place à l'imprévu. Gémeaux, en contrôlant vos comptes, vous pourriez avoir une surprise. Cancer, écoutez bien les compliments qu'on vous fera aujourd'hui. Ils auront un effet positif sur votre morale. Lion, votre couple a besoin de rire, de sortir, de changer de décor. Vierge, ne vous laissez pas déborder, reprenez le contrôle de votre vie. Balance, gardez votre énergie pour la semaine qui vient. Vous en aurez besoin. En attendant aujourd'hui, c'est repos. Scorpion, vous serez l'oreille idéale pour confier des secrets, même les plus intimes. Si vous êtes Sagittaire comme Miley Cyrus. Les Sagittaires, Maïlée. Eh ben, vous êtes le signe chérie FM du jour. Alors, célibataire ou pas, vous avez envie de séduire aujourd'hui. Et franchement, ça se voit, vous avez l'œil coquin, paraît-il. Les Capricornes, un message un peu direct fera avancer une relation en stand-by. Verseau, à méditer. Pour plaire, il faut d'abord se plaire à soi-même. Et enfin, les Poissons, une ancienne histoire revient dans vos pensées. Faut se demander pourquoi elle s'est arrêtée d'ailleurs. 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Voilà les Spice Girls.

0: le célibat, c'est pas mal aussi, hein.
1: Allez, en couple ou en solo, merci de choisir Chérie FM et la playlist 2000 pour ambiancer votre week-end avant Justin Timberlake.
0: Les All Saints, c'est maintenant, il est 10h.
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0: Chérie FM, bientôt 10h30, bientôt la sélection film et série de Candice Riouet qu'on va retrouver avec plaisir et puis sur scène ce week-end. Il y a Céline Dion qui a fait un clin d'œil plutôt amusant à Rihanna en disant à ses musiciens voilà, please don't stop the music, n'arrêtez pas la musique, en référence bien sûr au tube de Rihanna, c'est rigolo. Bon, moi ce matin j'ai plutôt choisi celui-ci. Ça arrive très vite. Kesha également pour la playlist 2000 Chérie FM.
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0: Chérie FM avec à suivre Rihanna.
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0: Mais avant, allez, c'est l'heure de faire le tour des plateformes vidéo avec Candice Leroux et sa sélection du jour. Et tout d'abord, c'est un film qui va vous scotcher au canapé. Salut Candice.
2: Salut Stéphane, bonjour à tous. C'est un thriller culte des années 2000 qui arrive sur les plateformes. Cellular est à voir sur Netflix. On y suit Ryan, un jeune homme qui mène une vie plutôt tranquille jusqu'au jour où il reçoit un mystérieux appel. Au bout du fil, Jessica, une femme séquestrée par des ravisseurs. Ryan ne connaît absolument pas Jessica et pourtant il va tout faire pour la retrouver avant qu'il ne soit trop tard. Au fil de l'appel, il va tenter de comprendre où elle est, déjouer les ravisseurs et surtout ne jamais raccrocher.
3: J'ai plus de batterie.
4: Vous n'avez pas de chargeur.
3: Je vais regarder. Wow.
2: C'est Cellular, un thriller avec Chris Evans, c'est disponible dès maintenant sur Netflix. Allez, retour en France, si vous êtes fan de Paul Mirabel, ce programme est fait pour vous. Paul, la série est à découvrir sur Prime Video. À 6 semaines de la première de son nouveau spectacle, l'humoriste se retrouve dans une situation assez compliquée. Il a vendu à Amazon la captation du show et un documentaire sur sa vie, sauf qu'il n'a préparé ni l'un ni l'autre. Paul va donc mentir et tout faire pour sauver les apparences, au risque de se retrouver dans des situations complètement improbables.
5: Il faut que tu remontes sur scène, il faut que tu t'actives.
6: Pas d'idée de blague.
7: T'as rien foutu.
8: J'ai organisé des expériences qui m'ont donné de l'inspiration.
9: Ok, mais pas de plan galère.
2: Paul, la série, c'est en ce moment sur Prime Video. Enfin, on termine par le top 3 des séries les plus visionnées sur les plateformes. En 3, Dear You sur Prime Video. En numéro 2, Monstre, l'histoire de Lizzie Borden sur Netflix. Et en 1, Surveillant sur Disney+. Bonne fin de week-end à tous et à samedi prochain pour plus de nouveautés.
0: Mais merci Candice pour les podcasts, c'est sur chérifm.fr. Surnom dans les années 2000, Riri. Voilà Rihanna sur Chérie FM.

0: Chérie FM 7-10-12, merci pour vos messages qui prouvent que vous êtes réveillés. Et à 10h43, bah, il serait temps. Bon, il paraît qu'on écoute Chérie FM à fond là dans les stands de la grande braderie de Houille. C'est l'une des plus grandes braderies de France après Lille. C'est dans les Yvelines. Voilà, ça fait partie des idées de sortie de ce dimanche. Pourquoi pas, quoi que vous ayez prévu ce week-end, partout en France, hein, faites-le avec la playlist 2000 Chérie FM. Il y aura Shaggy à suivre, Vianney, Katy Perry et beaucoup d'autres. À tout de suite.
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2: Bien sûr, c'est à ça que servent les week-ends, se faire plaisir. Alors c'est cadeau. 30 minutes non-stop qui débute avec le gourou Josh Project.
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0: musique continue en non-stop. Et on aura un tube 2000 de Michael Jackson, extrait de son 11e et dernier album. Bah oui, évidemment le dernier, mais avant, place à Katy Perry. Il est 11h.
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0: venez d'arriver, alors bonjour, c'est Stéphane Casa sur Chérie FM. Salut à toute la famille, aux poissons rouges, aux chiens, aux chats. Voilà, aujourd'hui c'est la journée mondiale des animaux, donc faites-leur un câlin de ma part. Animal préféré de David Guetta, le chien. Je me souviens qu'il avait offert un chihuahua à Cathy Guetta, c'est pour ça que je dis ça. Tube 2000 de David Guetta en approche, avec la voix de Sam Martin, Jennifer, James Blunt également. 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

0: vont dominer sur une bonne partie de la France.
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0: Et on attend 24 à 27 degrés de l'ouest à l'est. En revanche, hélas, le temps restera beaucoup plus perturbé vers l'Aude et les Pyrénées-Orientales avec de fortes pluies. Coup d'œil sur lundi, oui. Soleil et douceur qui vont se maintenir, mais de nouvelles pluies qui seront possibles du Languedoc-Roussillon jusqu'à la basse vallée du Rhône. Voilà, en sachant tout ça, bon dimanche avec Chéri FM et puis ce titre génial de One Republic qui vous attend. En même temps, normal que ce soit une réussite. Il y a Timbaland derrière. Vous savez, tout ce qu'il touche se transforme en tube. Et puis à midi, c'est Gilles Marino, Chéri Frenchy. Voilà, la playlist 2000 avec le drapeau bleu, blanc, rouge. C'est pendant 2 heures et c'est sur Chéri FM.
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0: Vous êtes bien sûr Chérie FM, merci d'être là. Excellent dimanche, c'est Gilles Marino pour vous accompagner cet après-midi. On démarre bien sûr avec Chérie Frenchy. Au programme Thierry Cham et tout de suite voici Larousseau, il est midi.
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0: Vous êtes bien sûr Chérie FM, merci de passer ce dimanche après-midi avec nous, peut-être au travail pour certains d'entre vous en week-end, en voiture en train de préparer le barbecue, peut-être le dernier de l'année, encore une température très agréable pour ce début de mois d'octobre, en terrasse pour certains d'entre vous aussi. Merci en tout cas d'être là à la mi-journée, c'est Gilles Marino, on passe l'après-midi ensemble avec bien sûr Chérie Frenchy pour démarrer midi, 14h au programme la playlist 2000 tout en français, avec MC Solar qui arrive d'ici quelques minutes avec Alliance Ethnique entre autres avec Matt Pokora. Je vous prépare tout ça, restez bien avec nous. On repart tout de suite pour près d'une demi-heure de musique non-stop sur Chérie FM.
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0: Chéri FM, la playlist 2000, Solar pleure, il n'y a pas que lui qui pleure. Céline Dion a pleuré également vendredi soir pour son 9e concert à la Plénitude Arena. Céline Dion qui était très émue à la fin de la chanson de Titanic et pour entamer Beauty and the Beast, voilà, devant l'enthousiasme des spectateurs. Peut-être un petit peu de fatigue également pour Céline Dion. En tout cas, voilà, c'est vraiment un grand moment que passe tout le monde si vous avez, eh bien, l'occasion et la chance d'avoir des places. On la retrouvera, Céline Dion, avec Jean-Jacques Goldman dans un instant sur Chéri FM. Il y aura également Stromae. Pour la suite, Amel Bent prévu, Camaro, tout ça arrive durant cette prochaine demi-heure non-stop dans Chéri Frenchy sur Chéri FM. Bel après-midi.
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0: Vous êtes bien sûr Chérie FM, merci de me laisser vos petits messages sur les réseaux sociaux, bien évidemment Instagram et Facebook, pour me dire ce que vous avez prévu de faire aujourd'hui. 13h13, l'heure peut-être de déjeuner en famille, pourquoi pas, lors de l'apéro pour certains d'entre vous, comme Olivier qui me laisse toujours des petits messages d'ailleurs sur Facebook en me disant « Ah, j'adore l'apéro le soir en écoutant Didier et le 17-20 ». Bah, c'est une bonne chose, l'apéro se fait aussi le midi, en tout cas c'est avec Chérie FM. Et attention, l'abus d'alcool est à consommer avec modération, bien sûr, un petit peu d'eau gazeuse, ça fait pas de mal et c'est plutôt bien pour la santé. Allez sur Chérie FM, restez avec nous, c'est bon pour la santé également. La playlist 2000, Chérie Frenchy jusqu'à 14h avec Sean Paul et Zao qui arrive avec Ben l'Oncle Soul, Matt Houston, Lord Co-City. Entre autres, je vous prépare tout ça pour la prochaine demi-heure non-stop qui arrive tout de suite sur Chérie FM.
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0: Vous êtes bien sur Chérie FM, la playlist 2000, Cendrillon du ghetto. Et après Cendrillon, vous allez retrouver la bonne fée des années 2000 tous les soirs de la semaine, bien sûr, à partir de demain, lundi, vendredi, Chérie Génération 2000 avec Séverine Ferrer. Tous les soirs de la semaine, 22h minuit, pour retrouver ces titres qui vous ont fait kiffer, comme on dit, durant ces années 2000, alors que vous étiez peut-être au lycée. 22h minuit, les petites anecdotes croustillantes également de Séverine Ferrer. C'est à suivre, émission 100% année 2000, Chérie Génération 2000, 22h du lundi au vendredi. Et les années 2000 en français, c'est tout de suite, c'est Chéri Frenchy jusqu'à 14h. Dans le prochain quart d'heure, on écoutera donc Tragédie qui arrive, il y aura Vianney, Mel Groove et le duo Cœur de Pirate et Julien Doré sur Chéri FM. Bon dimanche.
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Chérie FM avec la playlist 2000. C'est Octobre Rose en ce moment et j'ai reçu un petit message sur mon Instagram d'Anaïs qui a fait ce matin la course des 10 km de la course Odyssea qui se déroulait ce week-end à Paris. Plusieurs courses d'ailleurs en partenariat avec Chérie FM pour récolter des fonds pour la recherche sur le cancer du sein. Justement, il y a 12 courses au programme. La prochaine, ce sera à Cannes le 25 octobre. N'hésitez pas à vous inscrire, bien sûr, pour cette très belle recherche. Et puis, on va rester dans la tendance rose avec Pink. Pour la suite, elle arrive, bien sûr, c'est la playlist 2000, Tupac et Dr. Dre également, David Vendetta, Kyo. Un petit avant-goût de ce qui vous attend durant cette prochaine demi-heure non-stop qui arrive tout de suite sur Chérie FM.

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0: FM, la playlist 2000 pour vous accompagner, que vous soyez en week-end, peut-être avec des amis en sortant de table. C'est vrai que ça s'éternise un petit peu le dimanche après-midi, peut-être tranquillement dans votre jardin, en train de travailler au volant de votre voiture, les chauffeurs, les livreurs, peut-être dans les services de santé, les agriculteurs qui nous écoutent, dans les tracteurs également. Je le sais, merci d'être avec nous. Voilà, c'est Chéri FM, c'est la playlist 2000, bien sûr, qui arrive dans un petit instant pour continuer les Black Eyed Peas, Britney Spears et les Daft Punk, entre autres. Voilà ce qui vous attend durant cette prochaine demi-heure non-stop sur Chéri FM. Passez un excellent dimanche.
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0: Chérie FM, ça sent la célébration. Et hier soir, on a célébré la finale, la dernière émission de la saison 12 de The Voice Kids, bien sûr, avec les quatre coachs, Santa, Soprano, Matt Pokora, Patrick Fury qui sera, tiens, accessoirement, eh bien, le parrain du prochain Téléthon au mois de décembre. Et The Voice Kids, c'est fini avec la victoire de Nelson, le poulain de Matt Pokora. Apparemment, 15 ans, très, très heureux, Nelson. On lui souhaite, bien sûr, plein de courage pour la suite. Matt Pokora, qu'on retrouvera dans un petit instant sur Chérie FM pour la playlist 2000. Il y aura également Beyoncé au programme, il y aura Nelly Furtado entre autres. Tout ça arrive durant cette prochaine demi-heure non-stop sur Chérie FM. Passez un excellent dimanche, bon week-end.
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0: C'est ça, chérie FM. Et la playlist 2000 de la bonne humeur, bien sûr, pour vous accompagner le dimanche après-midi. 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Et la playlist 2000, c'est 24h sur 24 tout au long de la journée avec Rihanna qui arrive dans un instant, avec Eminem, avec Vita entre autres, durant cette prochaine demi-heure non-stop que je vous prépare tout de suite sur Chéri FM.
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0: Vous êtes bien sûr, chérie FM, la playlist 2000 ne changeait rien. On est là pour vous accompagner, bien sûr, avec cette playlist 2000. Najwa Belizel, Liane Rimes et tout de suite David Guetta arrive sur chérie FM. Il est 16h.
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0: Chérie FM avec la playlist 2000 pour vous accompagner cet après-midi et cette semaine, mercredi, dans l'émission Quotidien. Eh bien, Hailey Bieber était invitée. C'était la femme de Justin Bieber en déclarant j'adore la France, j'adore la mode. Elle était là pour la Fashion Week, bien évidemment. Et surtout que mon mari est français. Ah, première nouvelle, Justin Bieber est français. Non, il est canadien, mais apparemment, eh bien, ses parents auraient des origines canadiennes françaises. Donc voilà, c'est une nouvelle qu'on vous apprend. Justin Bieber peut être français. On va le retrouver avec Nicki Minaj dans un instant d'ailleurs sur Chéri FM. Et la bonne humeur, bien sûr, de Magic System qui arrive pour la playlist 2000. Il y aura Lady Gaga, il y aura Sheriff Aluna en tournée avec Chéri FM. Plein de monde encore qui arrive. Allez, je vous fais la surprise. Bien sûr, vous restez là sur Chéri FM. Je vous prépare tout de suite une demi-heure de musique non-stop.
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Chérie FM, la playlist 2000 pour vous accompagner ce dimanche après-midi. Et puis la battle Chérie FM de demain, elle fêtait son anniversaire hier. Gwen Stefani, la chanteuse du groupe No Doubt, elle est donc à l'honneur de cette battle de demain avec deux titres. Vous savez que vous pouvez voter bien sûr tout au long de ce dimanche jusqu'à demain 10h30 pour l'un des deux titres de Gwen Stefani. Le premier

0: face, l'autre titre de Gwen Stefani, Rich Girl. Et c'est toujours ce titre-là qui est en tête avec 57% des votes contre 43% pour Sweet Escape. À vous de faire évoluer tout ça jusqu'à demain 10h30 pour connaître le grand gagnant de cette battle chérie FM, Gwen Stefani, bien sûr, avec Angélique demain, donc 10h30. Gwen Stefani, on l'attend d'ailleurs d'ici quelques minutes dans la playlist 2000 sur chérie FM. Il y aura également Florida, Keisha, Sean Paul, tout ça dans la demi-heure non-stop que je vous prépare tout de suite sur chérie FM.
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0: Belle fin d'après-midi de dimanche, de week-end peut-être, avec la playlist 2000. Britney Spears et Gwen Stefani, bien sûr, à l'honneur dans la Battle Chéri FM de demain. Il est 17h.
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0: Chéri FM avec la bande son du génial générique de fin du film Very Bad Trip à l'instant sur Chéri FM. Merci d'être avec nous en cette fin d'après-midi, retour de week-end en voiture pour certains d'entre vous, ou alors peut-être le goûter pour d'autres comme Isabelle qui m'a envoyé un petit message sur WhatsApp. Isabelle qui elle bien fait une tarte au Mirabelle pour le goûter avec un petit thé pour l'accompagner. Ça c'est plutôt sympa en cette fin d'après-midi. Bon courage à tous ceux qui travaillent peut-être également ce dimanche après-midi. La playlist 2000 est là pour vous accompagner avec Christina Milian, la compagne de Matt Pokora, également les Black Eyed Peas et les Maroon 5 entre autres qui arrivent durant cette prochaine demi-heure non-stop que je vous prépare tout de suite sur Chéri FM.
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0: Chérie FM avec la playlist 2000 pour vous accompagner tout au long de la journée, de retour de week-end, peut-être dans la voiture, peut-être que vous vous apprêtez à aller travailler dans les services de santé le soir, les chauffeurs, les livreurs, les agents de sécurité. Vous êtes tranquillement chez vous, voilà, en profitant de la soirée, en préparant peut-être le repas. Vous allez passer cette soirée d'ailleurs avec Alex à partir de 18h jusqu'à minuit sur Chérie FM. D'ici 18h, bien sûr, la playlist 2000 est toujours là. Je vous ai préparé notamment 50 Cent. Ça vaut pas cher, hein, seulement 50 Cent. Allez, Jennifer Lopez, Martin Solveig, restez bien là sur Chérie FM. C'est la playlist 2000 tout au long de cette soirée. Belle fin de week-end, belle soirée.
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0: La playlist 2000 avec le titre de Justin Timberlake qui était numéro 1 aux États-Unis il y a 20 ans jour pour jour. Justin après Jojo.
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0: rythme ce dimanche. Vous étiez peut-être comme Alba en mode fête des grands-pères. Oui, c'est ce dimanche. C'est la playlist 2000 qui a rythmé le repas de famille chez Alba. Merci à vous pour le message. En famille, à la maison, en voiture, partout. Hein, la radio idéale, c'est Chérie FM. À base de Billy Crawford pour la suite. Beyoncé. Et puis il y a Marion qui va nous rejoindre pour Sampler Funky à 18h30. On en apprend plus sur les artistes Chérie FM.
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0: Playlist 2000 avec Jennifer Lopez et Green Day après Simple et Funky sur Chéri FM.
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3: Salut à tous, installez-vous, on embarque pour un nouveau voyage dans Simple et Funky chaque week-end à 18h30 et à tout moment en podcast sur l'appli Chéri FM. On s'intéresse à l'art du sampling, cette technique qui consiste à emprunter un extrait d'un morceau pour en inventer un autre, faire du neuf avec du vieux. Et aujourd'hui, direction les clubs anglais des années 2000 avec ce titre qui nous a tous fait danser, The Shapeshifters, duo londonien qui est allé puiser son inspiration 20 ans auparavant. Derrière ses cuivres explosifs et cette ligne de basse se cache un joyau de la soul du début des années 80, signé Johnny Taylor, le titre What About My Love. Ça marche tellement bien qu'avec le temps, ce même sample a continué son petit bout de chemin. Il a changé, il a évolué, mais le groove est resté intact. En 2016, par exemple, le DJ français Antoine Clamaran s'en est emparé à son tour pour y injecter une petite touche house. La magie continue de faire vibrer les nouvelles générations. Plus récemment, c'est le producteur brésilien Alok avec la voix de James Arthur qui a redonné vie au

comment une fois de plus sur Chéri FM, un même petit bout de musique nous a entraîné avec lui à travers plusieurs décennies, plusieurs générations. Sample et funky, en replay, quand vous voulez, sur l'appli Chéri FM. The Shapeshifters, classique, année 2000. C'est maintenant sur Chéri FM.

0: week-end en octobre, un mois tout de rose vêtu. Vous allez voir du rose probablement dans les vitrines près de chez vous. Forcément, c'est Octobre Rose, on soutient cette belle cause. Alors, contrairement à son pseudo, j'ai vu ça, mais Pink n'aime pas particulièrement le rose. C'est ce qu'elle disait dans une interview. Couleur préférée pour Pink, le vert. Voilà. Pink dans la demi-heure de playlist 2000 sur Chéri FM avec B.O.B.
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0: Vous écoutez Chéri FM 19h. La playlist 2000 pendant une demi-heure. En ce moment, c'est avec l'ancienne Spice Girl Jerry Halliwell et Usher.
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Là pour un moment, sortir chez IFM pendant votre week-end. Il y a Emmanuel qui nous a partagé sa story Insta. C'était marqué qu'elle prolongeait en famille ce dimanche la saison des châteaux de sable. C'est vrai que c'était un joli dimanche. Mais j'ai aussi une pensée pour vous qui aviez les caouets.

0: Lady Gaga et Econ aussi sur Chéri FM.
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À 2 semaines des vacances de la Toussaint, la radio à écouter, c'est Chérie FM le matin avec cadeaux, mais aussi bonne humeur et musique. Les artistes des années 2000 qu'on aime, comme Laurent Wolff. La French Touch est là ce soir. On va démarrer 30 minutes avec Laurent Wolff et Céline Dion sur Chérie FM.

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0: place aux chanteurs, chérie FM, en mode bleu, blanc, rouge. C'est la sélection Frenchy qui commence avec Tragédie et Genali sur chérie FM.
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0: voiture passe plus vite avec la sélection Chérie Frenchy. C'est le plus grand karaoké de France. Et en général, les karaokés, tu vois pas le temps passer. La preuve avec l'Artco City que je prépare. Il y aura Peps. Et puis celle qui sera sur la tournée Chérie FM, I Got a Feeling en 2027, de retour dans les Zéniths avec Emma Domas sur scène. Emma Domas, on la retrouve en duo avec Escobar très vite sur Chérie FM.
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très chérie FM, la musique française des années 2000 jusqu'à 22h à l'honneur avec Lord Co-City et ses sonorités de dancehall, Wallen et Peps sur chérie FM. 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

0: L'automne avec Chéri FM, ça se fête, hein. Surtout le week-end, et tiens, c'est un week-end de fête pour Gwen Stéphanie qui soufflait une bougie de plus. Alors pour l'occasion, on vous propose la battle Chéri FM, Gwen Stéphanie. Vous allez départager deux titres mythiques, soit le duo avec Ekon d'un côté, soit le duo avec Yves, produit par Dr. Dre. Alors quel duo on va écouter demain matin à 10h30 sur Chéri FM? C'est vous qui décidez. Vous faites la preuve de Chéri FM en votant sur chérifm.fr, sur l'app Chéri FM aussi. Et pour la suite, Chéri Frenchy, L5 et Lincha dans la demi-heure de musique Chéri FM.
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0: Chérie FM, la playlist 2000. Pendant 30 minutes, l'occasion de refaire quelques pas de tectonique. Je vous prépare Yael dans Chérie Frenchy, juste après Chérie Falouna, 21h.
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The Mill depuis 30 minutes. La suite, c'est avec Vita. Alors, j'ai vu une story trop mignonne de Vita ce week-end, de ses enfants en train de papouiller Carte. C'est le chien de Vita, un canet corso. Vous avez peut-être vous aussi mis à l'honneur vos compagnons sur les réseaux. C'est leur journée mondiale. Dans le monde, on fête les animaux. Alors, Vita, avec Mehdi Koustos pour la suite. C'est Chéri Frenchy jusqu'à 22h. On chante avec les artistes 2000 sur Chéri FM.

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0: de Séverine Ferrer hein, dans le podcast Nos années 2000 sur chérifm.fr. Il y a plein d'artistes qui sont passés au micro de Séverine. Venez écouter ça. Et puis il y a le rendez-vous avec Séverine Ferrer tous les soirs hein, dès demain 22h. Chérie Génération 2000 avec Séverine pour retrouver plein de pépites oubliées. On les écoute chaque soir. Allez, Tom Fragé dans la playlist 2000 pour la suite. C'est Chérie Frenchy. On continue avec Tom Fragé et Calogero.
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0: avec un DJ référence de cette décennie. C'est Calvin Harris que j'ai choisi. Il arrive juste après Destiny's Child sur Chérie FM à 22h.
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votre soirée dimanche soir avec les artistes des années 2000. Il y en a une qui a particulièrement marqué ce week-end, c'est Shakira qui a diffusé gratuitement son concert à Madrid sur Amazon Music en direct. La très bonne nouvelle, c'est que vous allez pouvoir voir ça en replay à tout moment. Et les

0: soir dans Chérie Génération 2000, Séverine Ferrer vous prépare une playlist 100% 2000. Chérie Génération 2000, tous les soirs 22h minuit sur Chérie FM.
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0: C'est la bande-son de votre week-end. Il y a Fanny qui m'a fait son récap. Le week-end chez Fanny, c'était en forêt de Fontainebleau, en région parisienne, pour aller ramasser des marrons. Des petites balades dominicales. C'est très cool, ça. Racontez-moi, vous aussi, à Insta Chérie FM, est-ce que vous avez participé à la journée mondiale de la marche? Des fois, je me demande quand même, qui invente ces journées mondiales? La playlist 2000, en revanche, on sait qui la crée. C'est Chérie FM. Avec Estelle pour la suite. Shaim et le S-Club 7, il y a 15 pépites non-stop venues des années 2000 à écouter sur Chérie FM.
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0: 23h, bienvenue, c'est la playlist 2000 avec 11 artistes non-stop, entre autres Rihanna, Sean Paul et David Guetta sur Chérie FM maintenant.
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La playlist 2000 Chérie FM, après une semaine où on a vu réapparaître les titres de Noël dans les charts. C'est Mariah Carey qui va être contente. Chérie FM, c'est aussi plein de radios sur notre appli gratuite et notamment Chérie 2000 heures avant Noël avec plein de titres de Noël à déguster quand vous voulez. Allez-y. Mariah Carey sur Chérie FM, c'est prévu après Teddy Swims.

La Queen Lady Gaga sur Chéri FM, la playlist 2000. D'ailleurs, je vous prépare de la musique toute la nuit avant de retrouver Alex Devoise et Tiffany Bonvoisin dès 6h. Ne manquez pas le retour du Réveil Chéri avec des vacances en club Bellambra à gagner du cash comme d'hab à 7h20, 8h20 jusqu'à 10 000 euros. La bonne humeur et puis surtout beaucoup de musique. Hein. Vous la connaissez, la recette de Chéri FM avec les artistes des années 2000 qu'on adore. Le producteur américain Timbaland sera là pour démarrer la prochaine demi-heure. Madonna et Sophie Ellis-Bextor ici sur Chéri FM.

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0: Profitez bien de Chérie FM, il est minuit. Avant de retrouver la team du Réveil Chéri dès 6h, c'est la playlist 2000, une demi-heure sans interruption en ce moment, avec Britney Spears et Alicia Keys.
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